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1: Bonjour à tous. Le cessez-le-feu prolongé de 45 jours entre Israël et le Liban, entré en vigueur il y a un mois, il arrivait à expiration ce dimanche. Une trêve pas vraiment respectée par l'armée israélienne qui a encore mené hier plusieurs frappes contre le Hezbollah dans le sud Liban. Le département d'État américain annonce que de nouveaux pourparlers se tiendront entre les deux pays début juin à Washington. Laurent Nunez se dit déterminé à gagner la guerre contre le narcotrafic. Déclaration après cette nouvelle fusillade mortelle hier à Nantes, dans le sud Liban. Le département d'État américain annonce que de nouveaux pourparlers se tiendront entre les deux pays début juin à Washington. Laurent Nunez se dit déterminé à gagner la guerre contre le narcotrafic. Déclaration après cette nouvelle fusillade mortelle hier à Nantes. Un adolescent de 15 ans a perdu la vie. Deux autres ont été blessés.

0: assister aux obsèques de Chloé, cette adolescente de 14 ans tuée la semaine dernière sur le chemin de son collège. Le principal suspect, âgé de 23 ans, est une ancienne relation amoureuse. Il a été mis en examen pour assassinat et viol sur mineur. Les plaintes s'accumulent contre Patrick Bruel. Flavie Flamand accuse le chanteur de l'avoir violée en 1991 alors qu'elle était âgée de 16 ans. Patrick Bruel reconnaît une relation épisodique avec l'animatrice mais affirme qu'il ne lui a imposé aucun rapport. L'artiste est visé par 3 enquêtes ouvertes à Paris, Saint-Malo et Bruxelles pour viol, tentative de viol et agression sexuelle. C'est selon lui encore mieux qu'un Oscar. John Travolta, très ému hier au Festival de Cannes après avoir reçu une palme d'honneur surprise. La star de Pulp Fiction et Grease était venue pour présenter son premier film en tant que réalisateur. Vol de nuit pour Los Angeles, attendu le 29 mai sur la plateforme Apple TV. Et puis un mot de foot, Saint-Etienne qualifié pour les barrages de Ligue 1. Les Verts ont battu Rodez hier soir au tir au but lors du deuxième tour des play-offs de Ligue 2. La SSE affrontera le 16e de Ligue 1. En match aller-retour, les 21 et 24 mai, ce sera Nice, Auxerre ou Le Havre. Réponse ce dimanche à l'issue de la dernière journée. Excellente matinée à tous.
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1: Bonjour à tous. Aucun élément ne laisse penser à l'apparition d'un variant plus dangereux. Les mots rassurants de la ministre de la Santé, Stéphanie Rist, hier soir. L'Institut Pasteur a réalisé le séquençage complet de la souche du virus détecté chez une passagère française du MV Ondus. Il n'a pas muté et correspond aux souches déjà connues et surveillées en Amérique du Sud. En France, une vingtaine de cas contacts sont actuellement hospitalisés. Ils ont tous été testés négatifs. Une enquête pour tentative de meurtre ouverte. Dans l'heure, un jeune de 17 ans est entre la vie et la mort après avoir reçu des coups de couteau hier à la gare de Val-de-Reuil. Le parquet d'Evreux indique que l'ensemble des suspects se sont enfuis et précise que les causes de l'agression ne sont pour le moment pas connues. Une nouvelle plainte contre Patrick Bruel. Flavie Flamand accuse le chanteur de l'avoir violée quand elle avait 16 ans. Un homme qui a pillé mon adolescence, écrit l'animatrice sur Instagram. Visé par 3 enquêtes en Belgique et en France, Patrick Bruel nie l'ensemble des faits. Il reconnaît une relation épisodique avec Flavie Flamand dans les années 90, mais affirme ne lui avoir jamais imposé aucun rapport sexuel. Un animatrice sur Instagram, visé par 3 enquêtes en Belgique et en France, Patrick Bruel nie l'ensemble des faits. Il reconnaît une relation épisodique avec Flavie Flamand dans les années 90.

0: qualifiés pour le barrage d'accès à l'élite après leur victoire face à Rodez hier à l'issue d'une interminable séance de tirs au but. Hier, le championnat de national a aussi livré son verdict. Dijon et Sochaux vont retrouver la Ligue 2. Et puis en rugby, la dernière ligne droite approche en top 14, début de la 24e journée à 14h30 avec Pau-Clermont, un duel décisif dans la course au top 6. À 16h35, le deuxième Montpellier joue à Castres et ce soir Toulon se déplace sur la pelouse du Racing. Coup d'envoi à 21h. Voilà pour l'info, très bonne journée à tous.
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1: Bonjour, bonjour à tous. Un homme qui a pillé mon adolescence. Flavie Flamand annonce avoir déposé plainte pour viol contre Patrick Bruel. Des faits qui se seraient produits en 1991 alors qu'elle n'avait que 16 ans, Samuel Wagon.
2: Oui, l'animatrice qui avait témoigné anonymement dans Mediapart début mai décrit une scène dans l'appartement de l'artiste. À cette époque, elle se rend régulièrement à Paris pour assister à des tournages d'émissions ou des shootings. Elle accuse le chanteur de lui avoir offert un thé avant de perdre connaissance. Son seul souvenir, Patrick Bruel lui boutonnant le pantalon sur un lit. De son côté, Patrick Bruel lui reconnaît une relation épisodique avec Flavie Flamand dans les années 90, mais assure par la voix de ses avocats ne jamais l'avoir violée ou droguée. Il en tient pour preuve que leurs échanges ont toujours été amicaux depuis qu'il a été invité à plusieurs reprises dans ses émissions. Une réalité selon lui parfaitement contradictoire avec son récit aujourd'hui.
1: Déjà visé par 3 enquêtes en Belgique et en France, Patrick Bruel prépare une nouvelle tournée qui doit débuter le 16 juin. Une pétition a été lancée pour réclamer son annulation. Dans l'actualité également, aucun élément ne laisse penser à l'apparition d'un variant plus dangereux. Les mots rassurants de la ministre de la Santé, Stéphanie Rist. Hier soir, l'Institut Pasteur a réalisé le séquençage complet de la souche du virus détectée chez une passagère française du MV Ondus. Il n'a pas muté et correspond aux souches déjà connues et surveillées en Amérique du Sud. Le cessez-le-feu prolongé de 45 jours entre Israël et le Liban, entré en vigueur il y a un mois, il arrivait à expiration ce dimanche. Le département d'État américain annonce que de nouveaux pourparlers se tiendront entre les deux États début juin à Washington. Les États-Unis qui mettent en garde Taïwan contre toute proclamation d'indépendance. Le gouvernement taïwanais a répondu à Donald Trump ce matin en affirmant être une nation indépendante et pas subordonnée à la Chine. Pourparlers se tiendront entre les deux États début juin à Washington. Les États-Unis qui mettent en garde Taïwan contre toute proclamation d'indépendance. Le gouvernement taïwanais a répondu à Donald Trump.

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1: Bonjour à tous. Un chef de l'État islamique tué au Nigeria, annonce de Donald Trump ce matin après une opération anti-djihadiste menée par les États-Unis. Qualifié de terroriste le plus actif du monde, l'homme était le numéro 2 de Daesh à l'échelle mondiale. C'est la deuxième fois en 5 mois que le président américain lance une intervention de son armée au Nigeria, où il dénonce des supposées persécutions dont seraient victimes les chrétiens. Il arrivait à expiration ce dimanche. Le cessez-le-feu est prolongé de 45 jours entre Israël et le Liban, une annonce du département d'État américain, même si de nouvelles frappes israéliennes ont visé hier le sud du Liban. Un nouveau cycle de discussions pour tenter de mettre fin à la guerre aura lieu début juin à Washington. Laurent Nunez se dit déterminé à gagner la guerre contre le narcotrafic. Déclaration après cette nouvelle fusillade mortelle hier à Nantes. Un ado de 15 ans a perdu la vie. Matignon doit tenir un comité interministériel de lutte contre la criminalité organisée dans les prochains jours. La météo a eu raison des fêtards. La free party qui a débuté jeudi en Lozère est terminée. Le froid et la neige ont fait fuir les derniers participants. Jusqu'à 1500 personnes se sont rassemblées sur les hauteurs de Saint-Privat-du-Faux. 10 000 étaient attendus sur le week-end. Un événement en plein débat parlementaire sur le durcissement des sanctions contre les organisateurs de rave party. Un homme dans un état critique après une attaque de requins en Australie. L'incident s'est produit près de la ville de Perth. Près de 1300 incidents impliquant des requins ont été recensés en Australie depuis 1791. Les scientifiques estiment que la surfréquentation des eaux et la hausse des températures des océans modifient leur schéma migratoire, ce qui pourrait contribuer à une augmentation des attaques. Et puis une première pour la star française du basket, Victor Wembanyama va disputer la finale de Conférence Ouest NBA avec les Spurs. Le géant a inscrit 19 points cette nuit lors de la victoire décisive de San Antonio face aux Minnesota Timberwolves de Rudy Gobert. Les Spurs défieront en finale Oklahoma City, champion en titre. Très bonne matinée à tous.
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2: Bonjour à toutes et bonjour à tous, bienvenue sur CFM ce samedi matin pour une nouvelle édition d'Instant Musette animée et concoctée par votre serviteur Eric de l'accordéon. Des endroits où vous allez pouvoir vous éclater ce week-end et le week-end à venir. Des dédicaces, et bien voici les trois ingrédients réunis pour vous présenter Instant Musette le samedi matin sur CFM de 9h à 10h. Et nous allons débuter par un morceau de Gus Wieser, le titre « Chantons ensemble ».

Waouh, eh bien voilà, c'était un morceau de jazz, bien entendu, le titre Harlem Swing. Et maintenant, nous allons continuer avec un morceau que nous a proposé André Verschuren, le titre Espagna Cani. C'est un tango.

présenté par André Verschuren. Allez, bien maintenant, voici une petite annonce qui nous vient de Bruniquel. Donc c'est une dédicace de la part d'Henri pour Geneviève de Bruniquel. Je t'aime à en mourir, voici son message. Et puis on va mettre le morceau qui va suivre, le titre Contre-jour, Daniel Miller.

Nous venons d'écouter Daniel Miller qui nous a interprété Contre-jour. Allez, maintenant, voici une autre dédicace de la part d'Étiennette de la Magistère pour son grand amour Théodore de Castelsarrasin, à qui elle demande, je cite, « Quand vais-je avoir le plaisir et la joie de refondre dans tes bras ?» Et elle a choisi ça.

Ce morceau vous était proposé par Marcella Zola et Didier Lockwood, le titre Double Scotch. Et bien maintenant, nous allons changer de rythme et changer de genre également avec la Paloma et André Verschuren.

Et oui, c'était la Paloma, c'était un tango qui était proposé par André Verschuren. Et maintenant, allez, un slow, tiens, un petit peu de tendresse dans ce monde de brut. Le titre, c'est « Sans un adieu ».

très joli slow proposé par Henri Capdeville, le titre « Sans un adieu ». Et je vous annonce, Étienne, samedi 23 mai, si vous habitez du côté de Gimont dans le Gers, vous aurez le privilège et l'avantage de vous ambiancer avec l'orchestre Sivinange à partir de 21h. Il est prudent de réserver le numéro 06 79 11 47 92. 06 79 11 47 92. Et allez, on est reparti en musette.

Charalseuse proposée par Didier Lockwood et Marcel Azola. Et maintenant, eh bien, nous allons nous promener le long du Danube avec les flots du Danube.

Et voilà, vous avez vu, c'était une jolie valse viennoise. Et maintenant, eh bien, nous repartons avec Daniel Miller, le titre. Les dimanches.

morceau interprété par Daniel Miller, le titre « Les Dimanches ». Allez, maintenant, on est reparti avec une série de Madison et c'est interprété par Sylvie Longe.

série de Madison proposée par Sylvie Noche. Et maintenant, eh bien, allez, une autre petite annonce de balle. Allez, eh bien, c'est parti. Sachez que si vous habitez du côté de Lombès, dans le Gers, l'orchestre Hugues Lamagate viendra vous divertir à partir de 21h30. Pour réserver, le 05 62 63 05 38, 05 62 63 05 38, ou bien alors le 06 89 83 87 73. Allez, bien on est reparti en musette.

Et voilà, et bien c'était El Zigoto, un passo qui était proposé par Henri Capdeville. Et maintenant, vous voyez, nous arrivons à la fin de cette émission. Je vous rappelle que juste après, il va y avoir le magazine Parenthèse, proposé par Jean-Louis Daniel et Aurore Medroni. Je vous souhaite un bon week-end, une bonne semaine. N'oubliez pas de faire des dédicaces. Le WhatsApp de CFM Radio est disponible, le 05 63 93 0020. Allez, bonne semaine et à la semaine prochaine.

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8: Allô, Fredo, bonjour.
9: Bonjour.
8: Mine de rien, voilà le titre de cet album. On en a écouté quelques extraits cette semaine dans PCV. Mm-hmm. C'est pour fêter vos 20 ans. Est-ce qu'il va y avoir une tournée et peut-être une mise en scène particulière pour fêter vos 20 ans?
9: On est juste après nos 20 ans, en fait, pour être exact. C'est plutôt en 2025 qu'on a fêté les 20 ans avec un spectacle qui s'appelait Florilège. Là, on repart avec ce spectacle qui, comme l'album s'appelle Mine de rien, autant Florilège reprenait nos 20 ans de carrière depuis nos tout premiers albums jusqu'au plus récent. Autant là, même si on revisite toujours les albums passés, on défend au moins 9 chansons de ce nouvel album. Et qu'est-ce qu'on va faire? Bah, bien sûr, on espère tourner. On a fait une maroquinerie à Paris complète et on a des dates un peu partout en France autour de la sortie de cet album pour rencontrer notre public et puis faire parler de nous, essayer de faire passer notre message grâce à vous que nous avons un nouvel album et un nouveau spectacle. Maintenant, on verra si ce que ça déclenche en termes de programmation, de saison culturelle ou de festival. On verra.
8: Vous nous avez dit cette semaine que l'album était dans les bacs. J'aime bien cette phrase, oui, de presque boomer. L'album est dans les bacs. Il est sur toutes les plateformes aussi, en fait.
9: Sur toutes les plateformes. Et la grande nouveauté pour nous, c'est qu'on a un vinyle cette année.
8: Voilà.
9: C'est la première fois en 20 ans qu'on arrive à sortir notre label nous a proposé de sortir un vinyle. Donc on est très contents. Et pour faire nos dédicaces après les concerts, on a beaucoup plus de place pour faire nos petits mots.
8: Bah ouais, c'est sûr, sur un 33 tours, il y a plus de place pour signer. Nos amitiés à Olivier et puis au reste de l'équipe, quand vous partez sur scène ou en tournée, vous êtes combien?
9: Eh bien, la plupart du temps, on est 4, avec nous deux sur scène, un ingénieur son et un technicien lumière.
8: Ok, ben nous amitiés donc à toute l'équipe et puis à ceux d'Atom aussi qui nous ont mis en contact pour cette interview autour donc de ce 7e album Mine de rien. Merci, Fred.
9: Merci beaucoup pour cette semaine et tous ces extraits que vous avez fait découvrir à votre public. Merci à tous.
8: À plus, salut.
9: Au revoir.

Amour, extrait de l'album Mine de rien de Volo. Fredo Volo était notre invité dans PCV cette semaine. La semaine prochaine, un autre album, un autre artiste.

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1: Bonjour à tous. 45 jours de trêve en plus entre Israël et le Liban, annoncèrent de Washington, alors que le cessez-le-feu devait se terminer demain. Mais une trêve toujours très fragile. L'armée israélienne a annoncé ce matin avoir frappé des sites du Hezbollah dans plusieurs zones du sud du Liban. 37 blessés, selon des médias locaux. Signe du réchauffement des relations avec l'Algérie, le ministre de la Justice, Gérald Darmanin, va se rendre lundi à Alger. Ce déplacement a pour objet de travailler l'ouverture d'un nouveau chapitre de la coopération judiciaire entre nos deux pays, explique le ministère. Il sera question aussi du cas du journaliste Christophe Glaize, détenu en Algérie. Déjà en février dernier, c'était le ministre de l'Intérieur, Laurent Nunez, qui s'était rendu dans le pays. Une plainte de l'animatrice Flavie Flamand contre Patrick Bruel sur Instagram, elle accuse le chanteur de viol à l'âge de 16 ans, selon les informations de Mediapart. Patrick Bruel nie les faits. C'est la cinquième plainte contre le chanteur pour des faits de violence sexuelle. La Française, contaminée par l'antivirus, n'est pas porteuse d'un nouveau variant, en précision de la ministre de la Santé, Stéphanie Rist, hier. Le séquençage permet d'écarter l'apparition d'un variant plus transmissible ou plus dangereux. Le virus qui a donc contaminé des passagers du MV Vendus n'est pas différent de ceux connus des scientifiques. La passagère du bateau de croisière est toujours hospitalisée dans un état grave. Vous verrez des camions citernes circuler ce week-end. Le gouvernement vient de lever l'interdiction de circulation des véhicules de transport de marchandises de plus de 7,5 tonnes entre aujourd'hui et lundi. Le but, sécuriser la continuité des approvisionnements en carburant, selon l'arrêté publié au Journal officiel. Une mesure en plein week-end prolongé de l'Ascension, avec de nombreux touristes qui prennent la route. Et puis ce soir, tous derrière Monroe, la chanteuse représente la France lors de la finale du concours de l'Eurovision à Vienne. À seulement 17 ans, elle interprétera Regarde, un titre aux allures pop et lyrique. C'est la Finlande qui fait partie des favoris pour remporter cette 70e édition. Plusieurs pays comme l'Espagne ont décidé de boycotter l'Eurovision à cause de la participation d'Israël. Voilà pour l'actu, très bonne journée à tous.
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1: Bonjour à tous. 45 jours de trêve en plus entre Israël et le Liban, annonce hier de Washington, alors que le cessez-le-feu devait se terminer demain. Mais une trêve toujours très fragile. L'armée israélienne a annoncé ce matin avoir frappé des sites du Hezbollah dans plusieurs zones du sud du Liban. 37 blessés, selon des médias locaux. Signe du réchauffement des relations avec l'Algérie, le ministre de la Justice, Gérald Darmanin, va se rendre lundi à Alger. Ce déplacement a pour objet de travailler l'ouverture d'un nouveau chapitre de la coopération judiciaire entre nos deux pays, explique le ministère. Il sera question aussi du cas du journaliste Christophe Glaize, détenu en Algérie. Déjà en février dernier, c'était le ministre de l'Intérieur, Laurent Nunez, qui s'était rendu dans le pays. Une plainte de l'animatrice Flavie Flamand contre Patrick Bruel. Sur Instagram, elle accuse le chanteur de viol à l'âge de 16 ans, selon les informations de Mediapart. Patrick Bruel nie les faits. C'est la cinquième plainte contre le chanteur pour des faits de violence sexuelle. La Française, contaminée par l'antivirus, n'est pas porteuse d'un nouveau variant. Précision de la ministre de la Santé, Stéphanie Rist, hier. Le séquençage permet d'écarter l'apparition d'un variant plus transmissible ou plus dangereux. Le virus qui a donc contaminé des passagers du MV Andius n'est pas différent de ceux connus des scientifiques. La passagère du bateau de croisière est toujours hospitalisée dans un état grave. Vous verrez des camions citernes circuler ce week-end. Le gouvernement vient de lever l'interdiction de circulation des véhicules de transport de marchandises de plus de 7,5 tonnes entre aujourd'hui et lundi. Le but, sécuriser la continuité des approvisionnements en carburant, selon l'arrêté publié au Journal officiel. Une mesure en plein week-end prolongé de l'Ascension, avec de nombreux touristes qui prennent la route. Et puis ce soir, tous derrière Monroe, la chanteuse représente la France lors de la finale du concours de l'Eurovision à Vienne. À seulement 17 ans, elle interprétera Regarde, un titre aux allures pop et lyriques. C'est la Finlande qui fait partie des favoris pour remporter cette 70e édition. Plusieurs pays comme l'Espagne ont décidé de boycotter l'Eurovision à cause de la participation d'Israël. Voilà pour l'actu, très bonne journée à tous.

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Et bonjour à tous les auditeurs, vous êtes bien sur CFM Radio, dans Retour vers le cinéma, votre émission de cinéma préférée. Et aujourd'hui, épisode un peu spécial, car je me retrouve tout seul sans mes collègues. Pas d'Elodie, pas de Lina et pas de Lilou. Juste vous et moi. Mais bon, on se doit d'être préparé à toute éventualité, et donc passons de suite à la Minute Info. Réalisé par Antoine Fuqua, avec Jaafar Jackson, Colmat Domingo et Nia Long, cette semaine, on s'apprête à voir l'un des plus gros biopics jamais réalisés, le biopic sur Michael Jackson. C'est l'un des événements cinématographiques les plus attendus de l'année, on s'attaque à une légende absolue, le roi de la pop. Ce film retrace le destin hors norme d'une icône mondiale, de son ascension fulgurante avec les Jackson 5 jusqu'à son statut de star planétaire. Une expérience immersive et spectaculaire à ne surtout pas manquer sur grand écran. Et nous retrouverons aussi au cinéma L'Arnaqueuse, une comédie de Wilfried Mehens avec Fadili Camara, Josiane Balasco et Jean-Pascal Zadi. Fanny, 30 ans, enceinte, ne peut plus vivre chez son père avec Virgile, son compagnon complètement flemmard. Alors, quand elle tombe sur une offre en or, parquet, moulure, cheminée, dans Paris, elle fonce tête baissée. Mais Masséna, la vendeuse, est tout sauf mourante. Bien décidée à récupérer les clés de sa nouvelle vie, Fanny s'engage dans une guerre sans pitié contre l'arnaqueuse professionnelle. Et nous finirons par le film Pour le meilleur, une comédie dramatique de Marie Castille mention char, avec Pierre Rabine, Lily Fleur Pointeau et Sandrine Bonner. Ce film raconte l'incroyable histoire d'amour entre Philippe Croizon, un homme privé de ses quatre membres, et de Susanna, une femme qui va lui redonner l'énergie et la possibilité d'avoir encore des rêves, dont celui de traverser la Manche à la nage. Bien évidemment, tous ces films sont à retrouver au cinéma Le Paris et CGR Multiplex Dawson. Eh bien, je pense avoir fait le tour. Je vais donc vous parler de mon film de la semaine, c'est l'heure du « Qu'est-ce que t'as vu ?». Ce week-end, j'ai pu voir V-Drama au cinéma, et que dire? Tout d'abord, sur mes attentes. J'avais déjà pu voir du même réalisateur Dream Scenario, qui m'avait énormément plu. J'aime beaucoup sa façon de raconter les histoires. Et dans ce nouveau film, Christopher Borghili continue de jouer avec nos nerfs en mélangeant les sentiments et le malaise. Tout bascule lors d'une soirée un peu trop arrosée entre un couple et deux de leurs amis. Pour passer le temps, ils décident de faire un tour de table où chacun doit raconter la pire chose qu'il n'ait jamais faite dans sa vie. C'est à ce moment-là qu'Emma fait une confession inattendue et choquante. Ce qui ne devait être qu'une anecdote entre amis devient alors le point de départ d'un mariage déstabilisé. Christopher Borghili filme la destruction du couple avec une neutralité totale, sans jamais juger les personnages. En utilisant des plans fixes, des décors épurés, il met l'accent sur le malaise qui s'installe après la confession de la jeune femme. Le film montre avec beaucoup de justesse comment une simple parole peut transformer une relation amoureuse. C'est une étude de mœurs froide, mais fascinante, sur les limites de ce que l'on peut accepter chez l'autre. Côté casting, j'ai trouvé Zendaya vraiment excellente. Elle joue tout en retenue, avec des petits gestes qui en disent beaucoup. Par contre, c'est une information très importante, car cela a beaucoup fait baisser ma note, et j'ai eu un vrai problème avec Robert Pattinson. Pourtant, je sais que c'est un très bon acteur, il me plaît énormément, mais ici, son jeu devient vraiment agaçant à certains moments. Il a un côté un peu trop plein et instable qui finit par me faire sortir du film. C'est une œuvre intéressante qui pose des questions compliquées sans donner des réponses faciles. Même s'il y a quelques longueurs et que le jeu de Pattinson m'a parfois freiné, le film, lui, reste une proposition originale, un peu troublante, mais qui confirme que Borghili est un cinéaste qui sait très bien réaliser. Pour ma note de 1 à 10, je lui ai mis 6. Je vous laisse maintenant sur Am I Dreaming de Metro Boomin et ASAP Rocky. Je lui ai mis 6. Je vous laisse maintenant sur Am I Dreaming de Metro Boomin et ASAP Rocky.

êtes bien sur CFM Radio, dans l'émission Retour vers le cinéma. Je suis toujours tout seul, donc en mode podcast, ma foi. Et vous venez d'écouter Am I Dreaming de Metro Boomin et ASAP Rocky. Le titre phare du film d'animation Spider-Man Across the Spider-Verse, sorti en 2023. Eh bien, comme aujourd'hui je suis tout seul, il n'y aura pas de chronique. Mais ne vous inquiétez pas, j'ai prévu le coup. Je vous laisse dans une actualité rapide dans le monde du cinéma. Comment ne pas parler de la date de sortie du film qui a été annoncée ? Call of Duty. Paramount Pictures a officiellement annoncé lors de sa présentation au CinemaCon que l'adaptation cinématographique du jeu Call of Duty sortira en salle le 30 juin 2028. La date de sortie coïncidera avec le 25e anniversaire du premier opus de Call of Duty, sorti en 2003 sur PC. La franchise, qui s'est vendue à plus de 500 millions d'exemplaires, est le jeu le plus vendu aux États-Unis depuis plus de 16 ans. Le scénario et le casting n'ont pas encore été dévoilés, mais on connaît le réalisateur, et c'est Peter Berg qui sera aux commandes. Il a réalisé notamment Hancock ou Deepwater Horizon.

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1: Au niveau des biopics, un nouveau biopic a été annoncé. C'est sur le rappeur Snoop Dogg qui est en cours de préparation chez Universal Pictures. Le film sera réalisé par Greg Brewer et retrace la vie du rappeur de la côte ouest de ses débuts jusqu'à sa célébrité mondiale. C'est l'acteur Jonathan Davis, connu pour son rôle dans la série Outer Banks, qui incarnera Snoop Dogg à l'écran. Le tournage doit débuter à Los Angeles cet été. La carrière de Snoop Dogg n'a pas été sans remous. Outre une accusation de meurtre dans les années 1990, une accusation d'agression sexuelle en 2022, et il a été critiqué pour sa présence lors de l'investiture de Donald Trump, envers qui il avait exprimé son soutien. En 2025, ses déclarations sur la représentation des couples homosexuels dans les films pour enfants ont provoqué une vive réaction. Le rappeur affirmant ne pas savoir comment expliquer ses relations avec ses petits-enfants. Un film intitulé The Kaiser, consacré aux origines du septuple champion du monde de Formule 1, Michael Schumacher, sortira en octobre 2026. Ce sera un court-métrage d'une vingtaine de minutes, réalisé par Lubo Marinov et produit par le studio indépendant Gris Universe. Le récit est centré sur le succès du pilote allemand et vise à retracer sa carrière de l'anonymat jusqu'à la gloire. Le film mettra en scène les premiers tours de piste de Schumacher en Formule 1, ses rencontres décisives et ses premières rivalités dans le contexte des années 1990. Et une très bonne nouvelle pour les fans de zombies, car la suite de World War Z est officiellement de retour et en développement chez Paramount Pictures. Après plus de 10 ans de développement compliqué, marqué par plusieurs annulations, notamment celle du projet porté par le célèbre réalisateur David Fincher, le film devient désormais une priorité pour le studio sous l'impulsion de David Ellison. Pour l'instant, aucun réalisateur, ni date, ni sortie n'ont été annoncés, et le retour de Brad Pitt reste encore incertain, même s'il est fortement espéré par les fans. Si le projet avance cette fois sans encombre, World War Z pourrait enfin sortir de l'enfer du développement et voir le jour dans les prochaines années. Et on finit cette rapide actualité avec l'annonce qui est tombée lors du CinemaCon. Top Gun 3 est officiellement en préparation chez Paramount. Et Tom Cruise est prêt à renfiler son blouson d'aviateur, toujours accompagné du légendaire producteur Jerry Bruckheimer. Eh bien, j'espère que cette rapide actualité du cinéma vous aura plu et aura pu vous divertir, ne serait-ce qu'un instant. Je vous dis à la prochaine et avec le groupe, je l'espère. C'était Retour vers le cinéma. Nous sommes sur CFM Radio.

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5: Allô Fredo, bonjour.
2: Bonjour.
5: Mine de rien, voilà le titre de cet album. On en a écouté quelques extraits cette semaine dans PCV. Mm-hmm. C'est pour fêter vos 20 ans. Est-ce qu'il va y avoir une tournée et peut-être une mise en scène particulière pour fêter vos 20 ans?
2: On est juste après nos 20 ans, en fait, pour être exact. C'est plutôt en 2025 qu'on a fêté les 20 ans avec un spectacle qui s'appelait Florilège. Là, on repart avec ce spectacle qui, comme l'album s'appelle Mine de rien, autant Florilège reprenait nos 20 ans de carrière depuis nos tout premiers albums jusqu'au plus récent. Autant là, même si on revisite toujours les albums passés, on défend au moins 9 chansons de ce nouvel album. Et qu'est-ce qu'on va faire? Bah, bien sûr, on espère tourner. On a fait une maroquinerie à Paris complète et on a des dates un peu partout en France autour de la sortie de cet album pour rencontrer notre public et puis faire parler de nous, essayer de faire passer notre message grâce à vous que nous avons un nouvel album et un nouveau spectacle. Maintenant, on verra si ce que ça déclenche en termes de programmation, de saison culturelle ou de festival. On verra.
5: Vous nous avez dit cette semaine que l'album était dans les bacs. J'aime bien cette phrase, oui, de presque boomer. L'album est dans les bacs. Il est sur toutes les plateformes aussi, en fait.
2: Sur toutes les plateformes. Et la grande nouveauté pour nous, c'est qu'on a un vinyle cette année.
5: Voilà.
2: C'est la première fois en 20 ans qu'on arrive à sortir notre label nous a proposé de sortir un vinyle. Donc on est très contents. Et pour faire nos dédicaces après les concerts, on a beaucoup plus de place pour faire nos petits mots.
5: Bah ouais, c'est sûr, sur un 33 tours, il y a plus de place pour signer. Nos amitiés à Olivier et puis au reste de l'équipe, quand vous partez sur scène ou en tournée, vous êtes combien?
2: Eh bien, la plupart du temps, on est 4, avec nous deux sur scène, un ingénieur son et un technicien lumière.
5: Ok, ben nos amitiés donc à toute l'équipe et puis à ceux d'Atom aussi qui nous ont mis en contact pour cette interview autour donc de ce 7e album Mine de rien. Merci Fred.
2: Merci beaucoup pour cette semaine et tous ces extraits que vous avez fait découvrir à votre public. Merci à tous.
5: À plus, salut.
2: Au revoir.

0: Détour, extrait de l'album Mine de rien de Volo. Fredo Volo était notre invité dans PCV cette semaine. La semaine prochaine, un autre album, un autre artiste.
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1: Bonsoir à tous. Des pays européens et l'Iran discutent pour que des bateaux franchissent le détroit d'Ormuz. C'est ce que déclare la télévision d'État iranienne. Elle affirme que des Européens ont entamé des négociations avec la marine des gardiens de la révolution. Le passage reste bloqué et Téhéran menace d'imposer un droit de passage. Pendant ce temps, les États-Unis et Israël prépareraient de nouvelles frappes sur l'Iran, selon des médias américains. Donald Trump se laisserait 24 heures pour décider d'une reprise des bombardements. Aux Maldives, les recherches ont repris pour tenter de retrouver des touristes italiens. Après un accident de plongée, 5 ressortissants italiens sont morts dans des grottes. Partis à leur recherche, 8 plongeurs sont mobilisés, mais l'un d'eux est mort, selon un porte-parole du gouvernement local. Dans le Finistère, c'est un accident de longue côte qui a coûté la vie à une troisième participante. Le parquet de Brest affirme que l'une des deux femmes transportées en urgence absolue jeudi a succombé à ses blessures. Un homme et une femme sont morts aussi jeudi lors d'une sortie en mer alors que les conditions étaient mauvaises. Une enquête est ouverte. Un mort la nuit dernière à Bobigny. Il s'agit d'un homme d'une quarantaine d'années qui se trouvait au volant de sa voiture. Un individu cagoulé s'est présenté à hauteur du véhicule avant de tirer à plusieurs reprises sur la victime. Il a pris la fuite. Il est activement recherché. Une enquête est ouverte et devra déterminer si le meurtre est lié au trafic de stupéfiants. Un temps maussade pour ce week-end prolongé de l'ascension. Les températures sont fraîches et on annonce de la pluie sur une bonne moitié du pays, encore aujourd'hui et demain. De quoi décourager les touristes en Auvergne-Rhône-Alpes. Certains établissements hôteliers enregistrent une baisse de fréquentation de 40%. Et puis, c'est un événement. Le pape Léon XIV fera le déplacement en France en septembre. Première visite d'État du souverain pontife en France depuis son élection. Il se rendra à Paris pour visiter le siège de l'UNESCO, entre autres, selon une annonce du Vatican aujourd'hui. Cette visite sera un honneur pour notre pays, une joie pour les catholiques et un grand moment d'espérance pour tous, écrit Emmanuel Macron sur X. Voilà pour l'actualité. Très bonne fin de journée à tous.
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1: Bonsoir à tous. L'Iran ferait mieux de conclure un accord. La menace de Donald Trump sur BFM TV. Le président des États-Unis se laisserait 24 heures pour décider d'une nouvelle intervention militaire en Iran. Téhéran affirmait cet après-midi que des pays européens ont entamé des discussions pour franchir le détroit d'Hormuz, toujours bloqué. Sur le front libanais, Israël a bombardé le sud du pays malgré le cessez-le-feu. L'armée israélienne affirme avoir lancé de nouvelles frappes contre le Hezbollah dans le sud du Liban. Une trêve fragile mais prolongée de 45 jours, selon Washington. L'inquiétude en République démocratique du Congo. Selon le ministère de la Santé, la souche du virus Ebola qui touche le pays n'a ni vaccin ni traitement et présente un taux de létalité très important. Il s'agit de la 17e épidémie du virus en RDC depuis 1976. En France, la maison secondaire des grands-parents du petit Émile Soleil visée par une tentative d'incendie. Plusieurs départs de feu ont été éteints autour du logement situé au Auvernais la nuit dernière. Un homme de 78 ans a été placé en garde à vue. Originaire de Marseille, il a été arrêté à son hôtel. Une enquête a été ouverte. Pour rappel, le petit Émile avait disparu en juillet 2023. Une partie de ses ossements ont été retrouvés un an plus tard. L'enquête est toujours en cours. Un nouveau chapitre de la coopération judiciaire entre la France et l'Algérie. Le ministre de la Justice, Gérald Darmanin, se rendra à Alger lundi, selon la chancellerie. Le garde des Sceaux évoquera aussi le dossier de Christophe Glaise, ce journaliste sportif incarcéré en Algérie. Autre déplacement, celui de Léon XIV. Le pape se rendra en France en septembre pour une visite d'État. Annonce du Vatican aujourd'hui, une visite officielle que son prédécesseur, le pape François, avait toujours refusé, préférant des déplacements ponctuels comme à Marseille ou à Ajaccio. Et puis en rugby, on suit la 24e journée de Top 14. Ce soir, l'affiche le Racing contre Toulon à 21h. Plutôt, Pau s'est imposé face à Clermont 24 à 19. Demain soir, La Rochelle se frottera au leader du classement Toulouse. Coup d'envoi à 21h05. Voilà pour l'actu. Très bonne soirée à tous.
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2: Bonsoir. Dans votre actualité, le rugby et Pau qui s'approche de la phase finale en top 14. Côté foot, deux derbies franciliens à suivre ce week-end et puis cap vers les parquets de basket pour une soirée riche de plusieurs rencontres. Mais tout d'abord, un mot côté cyclisme avec le Giro italien et c'est l'équatorien Jonathan Narvaez qui s'est imposé sur cette 8e étape du Tour d'Italie 2026. Un 17e succès en carrière et le 4e dans ce Giro au total. Le rugby est la 24e journée en top 14 et un pas de plus vers la qualification pour la phase finale du championnat pour Pau. La section paloise s'est imposée ce samedi après-midi face à Clermont 24-19 grâce à un essai de Théo Atis-Gobé à 2 minutes de la fin de ce match décisif pour les deux formations. Et puis à suivre ce soir, le Racing 92 face à Toulon. Toulon battu par Toulouse au Vélodrome la semaine dernière. De leur côté, les Franciliens sont toujours en course pour le top 6 malgré leur première défaite de la saison la semaine passée contre La Rochelle. La Rochelle qui recevra d'ailleurs demain le leader Toulouse en clôture de la 24e journée de top 14. Côté foot, les demi-finales d'Arkema Première Ligue depuis 18h. Lyon reçoit Nantes au Groupama Stadium. Les Lyonnaises en quête d'un 6e sacre consécutif qui pourrait se faire grâce à une qualification en finale au détriment de Nantes. Les Nantaises disputent pour la première fois de leur histoire les play-offs et signent une fin de saison record en Ligue féminine avec une 4e place derrière l'OL, le Paris FC et le Paris AG. Le programme foot continue ce soir aussi avec le premier derby parisien du week-end. À 21h, le Paris FC affrontera le Paris AG féminin, les deux équipes qui ont fini au coude à coude en saison régulière. Notez que le Paris FC recevra de nouveau le PSG à l'occasion de la dernière journée en Ligue 1 ce dimanche. Le basket enfin à suivre ce soir dès 19h avec l'ultime journée en Baltic Elite. Au programme Paris face à l'ASVEL, Monaco face à Boulazac ou encore Nanterre contre Cholet. Au classement, Monaco s'impose pour l'heure en leader suivi de Nanterre et de Paris. Bonne soirée à notre écoute.
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à toutes et tous. Bienvenue dans Digging Time sur CFM Radio. Ici, on prend le temps de fouiller les bacs, de faire dialoguer les époques, les styles et les scènes musicales du monde entier. Ce soir, on va voyager entre électro new-yorkaise, jazz londonien, afrobeat engagé, broken beat, dub militant, techno hypnotique, bref, une sélection libre, curieuse, sans frontières, comme toujours. Je suis très heureux d'être avec vous ce soir. On démarre avec un morceau devenu culte à la fin des années 2000. Vous avez reconnu Huffy et Pop the Glock sur le label Headbanger, véritable institution de la French Touch fin des années 2000 du coup. Huffy, américaine installée du coup à Paris, qui fait sensation en 2006 avec ce titre. Une production minimaliste signée DJ Feeds, un flow nonchalant, une attitude insolente, tout ce qui fait finalement l'esthétique électro-rap de cette époque que j'ai bien connue, parce que j'avais 18-19 ans. Et que c'était la grande époque où on portait des t-shirts multicolores et qu'on essayait de danser le shuffle. Voilà, on s'essayait au shuffle dans les soirées électro. Donc voilà, j'ai eu envie de cette petite touche de nostalgie. Ça m'a fait plaisir. Je suis retombé sur ce disque que j'ai à la maison. Je me suis dit, ben, je vais le diffuser parce que pour moi, ça a pas trop mal vieilli, bien au contraire même. Et voilà, on poursuit du coup avec un duo incontournable de la scène indépendante new-yorkaise, Ratatat, formé par Mike Stroud. Et donc je me suis dit, ben, je vais le diffuser parce que pour moi, ça a pas trop mal vieilli, bien au contraire même. Et voilà, on poursuit du coup avec un duo incontournable.

avec le groupe Ratatat. C'est simple, c'est entêtant, c'est ultra efficace parce que c'est comment dire, c'est vachement c'est une mélodie qui prend son temps, qui s'installe et qui nous prend finalement lentement mais sûrement. En parallèle de Ratatat, Evan Mast cofonde aussi Kunzit, un morceau que j'ai diffusé dans l'épisode 17 de Digging Time, projet qui était lui plus psychédélique et lumineux, nourri de textures électro et de pop aussi, avec beaucoup de textes. Et puis Mike Stroud, de son côté, participe à The Cream. C'est un projet qui explore une veine beaucoup plus groovy, sensuelle. Et c'est justement ce pont entre les univers qui nous mène naturellement au morceau suivant, Ratatat, Cherry.

Voilà, et comme un clin d'œil évident au titre précédent, voici Taste of Cherry de The Cream. Derrière ce projet, on retrouve Mike Stroud, guitariste de Ratatat, dans une esthétique, donc comme je le disais, plus soul, plus moelleuse, même goût pour les textures raffinées, même sens de la mélodie. On va bien reconnaître ces riffs de guitare, la signature de Ratatat dans cette atmosphère du coup plus contemplative. Donc The Cream, Taste of Cherry, c'est de suite sur Digging Time, CFM Radio.

Voilà, voilà, The Cream Taste of Cherry. On a fait vraiment le tour de Ratatat, là, après quelques épisodes de Digging Time. Je vais vous lâcher un peu avec ça, et puis on va aller s'écouter, direction Londres, Ezra Collective, leur nouvel extrait Joy to the World, mené par le batteur Femi Coleozzo. Le groupe incarne le renouveau du jazz britannique, capable de mêler afrobeat, dub, hip-hop, spiritual jazz. C'est vraiment tout ce que j'affectionne, et ces mecs ont une patate incroyable. D'ailleurs, ils jouent au festival de jazz à Marseille, en compagnie de Giles Peterson. Et donc, si vous avez l'occasion, il faut y aller. Joy to the World, du coup, paru sur le label Partisan Records, est une célébration et généreuse, vraiment vibrante et généreuse, fidèle à cette énergie, finalement contagieuse. Ezra Collective, c'est de suite. Montez le son.

Ezra Collective, Joy to the World, sur Ticking Time. Changement d'atmosphère maintenant avec Alabaster de Plume. C'est un poète, saxophoniste, performeur. Il propose une musique fragile, méditative, profondément humaine, quoi qu'il en soit. Ce titre, sorti sur International Anthem, qui est un label de Chicago devenu mais vraiment incontournable pour ce genre de musique un peu finalement aventureuse, invite à ralentir et à écouter autrement. Moi, c'est ce qui s'est passé personnellement quand j'ai découvert cet artiste. Alors, c'est un peu difficile au début. On comprend pas trop ce qui nous arrive dans les oreilles. Et puis finalement, moi, je me suis laissé embarquer. Et puis c'est pour ça que j'ai décidé de programmer cet extrait, en fait, de cet artiste. Alabaster de Plume, c'est de suite sur CFM Radio.

C'est Léopold sur CFM Radio, toujours dans l'épisode 18 de Digging Time. On passe maintenant à Olof Dreijer, qui est connu pour avoir fondé le duo électro-suédois The Knife. En solo, il poursuit ses explorations finalement entre rythmique, expérimentale, influence latine et texture radicale. Le morceau que j'ai décidé de vous diffuser ce soir, c'est Akuyuye, paru sur le label DH2. C'est une pièce dense, inventive et très hypnotique qui donne envie de danser. Moi perso, c'est vraiment la musique électro que j'affectionne particulièrement en extérieur. Vous voyez les lives extérieurs de ce début d'été, là, des festivals qui arrivent d'ici quelques semaines maintenant, avec les beaux jours. Et voilà, c'est ce genre de son vraiment me donne envie de danser. Me donne envie de ça fout la pêche quoi. Alors bien sûr qu'il y a de la musique électronique qui va être très bien réalisée, très bien produite, ça en est une aussi, mais celle-là, il y en a certaines vraiment elles vous prennent par derrière mais c'est pour danser. Et là, je pense que vous comprenez tellement ce que j'ai envie de dire. Si vous aimez la musique électronique, si vous aimez les festivals, vous comprendrez complètement au bout de quelques notes qui vont commencer ce que je veux dire. Et faites attention à ne pas vous faire prendre par derrière par n'importe qui, mais par Olof Dreijer, on peut se faire prendre par derrière.

Couillier. Bon, ben j'espère que vous avez bien dansé. Ne me laissez pas seul dans cette super intro. On va continuer avec Brother Wallace, originaire d'Australie. Brother Wallace développe une musique chaleureuse entre house boogie et funk moderne. What's That sur ATO Records est un morceau vachement groovy, taillé pour faire bouger les têtes autant que les jambes, et c'est parfait pour continuer cette soirée qui j'espère vous fait bouger. Donc Brother Wallace, What's That, c'est de suite sur CFM Radio.

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ça c'est cool, ça c'est très cool. C'est toujours Léopold, vous êtes sur CFM Radio et c'est l'épisode 18 de Digging Time. On passe à G-Words et Clarity, productrice, DJ, artiste multidisciplinaire basée à New York. G-Words crée des paysages sonores très immersifs. Avec ce morceau, Clarity, du coup sorti sur Sine Wave Records, elle propose une composition vachement élégante, vachement ambiante, un peu de jazz, un peu d'électro contemporaine. Bref, moi j'ai kiffé, donc je pense que vous allez kiffer aussi. Au bout de 18 épisodes, vous savez à peu près dans quoi j'aime vous amener pendant ces heures chaque semaine de sélection. Donc voilà, ça fait vraiment partie des petits kiffs en fait, et des belles petites trouvailles. G-Words, Clarity, c'est de suite sur CFM Radio.

Ok, place maintenant à Radio Hop et son extrême Mat Flute, un projet qui mêle beats organiques, jazz, influence hip-hop instrumentale. C'est sorti sur le label allemand Melting Pot Music. Mat Flute donc porte bien son nom, un groove très solide, une flûte très inspirée, une énergie irrésistible. Bon, on écoute ça de suite. Hein.

Ok, le fils de Fela Kuti, maintenant Sean Kuti, avec un titre African Soldier, qui perpétue finalement l'héritage de l'afrobeat, avec la même intensité politique, entouré de l'orchestre Egypt Haiti. Sean Kuti continue d'utiliser la musique comme outil de résistance sur Knighting Factory Records. African Soldiers allie puissance rythmique, message engagé. Je l'ai vu justement avec cette collab d'Egypt Haiti et pour cet album en 2015, me semble-t-il, pour la Wheel of Green à Paris. Et c'était fou parce qu'il était passé à 15h. Donc c'est vraiment le début du festival et le mec a assuré grave, quoi. C'est vraiment des mecs, si vous voulez, ils transmettent une telle énergie qu'on est de suite attiré. Et puis ça marche, on est aimanté, quoi. Ça marche comme des aimants, de la polarité musicale finalement. Sean Kuti, African Soldier, c'est de suite sur Digging Time et sur CFM Radio.

Johan Coutil. Excellent. Toujours Léopold, toujours sur Digging Time et sur CFM Radio. Ne zappez pas, on part direction la belle Bretagne avec un groupe qui m'est cher, Stand Eye Patrol, trio français, a imposé une approche unique du dub qui mélange finalement bass music, reggae, hip-hop, spoken word. Too Much Noise, c'est l'extrait que je vais vous diffuser. C'est le dernier extrait de Stand Eye Patrol qui vient de sortir. C'est un titre à la fois militant et profondément groovy, une respiration très dub avant notre conclusion.

Tendai Patrol sur Digging Time. Pour clôturer cette émission, maintenant place à Electric Rescue, figure majeure de la scène techno française, qui développe depuis plus de 20 ans maintenant une musique vachement hypnotique, élégante et immersive. Fuel Loop Day, sorti sur son label Symbolisme, résume parfaitement son univers. Une techno très organique, précise, qui avance avec constance et profondeur. Le morceau idéal finalement pour refermer cette nouvelle excursion sonore. Electric Rescue, Fuel Loop Day. C'était Digging Time épisode 18 sur CFM Radio. Merci d'avoir partagé cette heure de découverte avec moi. De New York à Londres, de Lagos à Paris, du jazz à la techno, la musique continue de nous relier. Ne l'oubliez jamais, vous pouvez retrouver du coup Digging Time en replay mardi 22h et suivre l'émission pour de nouvelles explorations musicales sur sur l'Insta. J'ai pas beaucoup de temps, je reposte que les on va pas se mentir, hein, je reposte que les podcasts, mais peut-être qu'un jour quand j'aurai la foi un peu je ferai des vidéos, mais c'est vrai que je prends pas beaucoup de temps là-dessus. Je préfère prendre du temps à découvrir, à prendre plaisir de découvrir justement, ou de vous faire redécouvrir des pépites musicales. Donc voilà, très bon week-end à tous. On se retrouve samedi prochain 19h sur CFM Radio. D'ici là, prenez soin de vous et continuez à creuser. À très bientôt sur CFM Radio. Ciao.

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1: Bonsoir à tous. Les relations entre la France et l'Algérie vont-elles se réchauffer? Gérald Darmanin va se rendre lundi à Alger pour évoquer la coopération judiciaire entre les deux pays, mais aussi la lutte contre le narcotrafic et le terrorisme. Un sujet sensible devrait être abordé, celui du journaliste Christophe Glaize. Le Français est incarcéré en Algérie depuis un an, après avoir été condamné pour apologie du terrorisme. Un homme de 78 ans interpellé dans les Alpes de Haute-Provence, il est soupçonné d'avoir déclenché plusieurs départs de feu autour de la maison des grands-parents d'Émile, ce petit garçon de 2 ans qui avait disparu en 2023 au Haut-Vernay. La maison était vide au moment des départs de feu, il n'y a pas eu de blessés et les dégâts sont minimes. C'est la première visite d'État officielle d'un souverain pontife en France depuis 18 ans. Le pape Léon XIV sera dans l'Hexagone en septembre prochain, du 25 au 28, c'est ce qu'a annoncé aujourd'hui le Vatican. Léon XIV ira notamment à Paris pour visiter le siège de l'UNESCO. Cette visite sera un honneur pour notre pays, serait oui, Emmanuel Macron. L'Iran affirme que des pays européens sont en discussion avec Téhéran afin d'obtenir des autorisations pour franchir le détroit d'Ormuz. Ce passage stratégique pour le commerce de pétrole est bloqué depuis le début du conflit au Moyen-Orient. Par ailleurs, les frappes israéliennes se poursuivent au sud du Liban malgré la prolongation du cessez-le-feu. L'État hébreu fait savoir que son armée a tué 2 membres du Hezbollah ces dernières heures. Le conflit qui s'invite à l'Eurovision, 5 pays boycottent l'événement qui a lieu ce soir en Autriche pour protester contre la participation d'Israël. Une manifestation a aussi eu lieu cet après-midi à Vienne. C'est Monroe, chanteuse lyrique de 17 ans, qui représente la France avec son titre « Regarde ». Enfin, un mot de cyclisme. Jonathan Narvaez s'impose en solitaire sur la 8e étape du Tour d'Italie. Il s'est débarrassé de ses deux concurrents à 10 km de l'arrivée. L'Équatorien remporte ainsi sa 2e étape sur cette édition du Giro. Voilà pour ce point sur l'actualité. Très bonne soirée à tous.
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3: Salut, nous sommes Gilles Bonjoutin des Besoins Noirs et ravi de vous retrouver à toutes et à tous, si possible en pleine forme, après cette petite coupure forcée du 8 mai, mais bien agréable. J'espère que vous avez toutes et tous passé une excellente semaine et que ce nouveau week-end se passe pour le mieux. Comme chaque fin de semaine, ou presque, la grande et géniale folie des années 60 revient donc en pleine fureur sur CFM Montauban. Voici cette semaine la belle Play 60s de Pierrot. Dans la grande histoire du rock'n'roll des 60s, s'il fut une réalité incontestable à l'époque, c'est qu'en 1970, les fameux Who du guitariste Pete Townshend et du chanteur Roger Daltrey étaient un groupe au sommet de son art scénique, livrant à chacune de ses prestations fiévreuses un show inoubliable pour celles et ceux qui ont eu l'immense chance d'y assister à ce moment précis. Cette semaine donc, émission spéciale, cette fois-ci Pierrot vous propose une prestation quasi intégrale réalisée par le mythique Quatuor en date du 7 juillet 1970 au Tanglewood Music Center de New York. Play 60s ou la quintessence musicale des années 60 place donc maintenant au superbe Who. Ces derniers sont alors au top de leur forme musicale et au summum de leur popularité.
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Bon les amis, nous venons donc pour ainsi dire d'écouter un live d'anthologie. Donc nous étions avec les excellents Who et cela se passait pour rappel au Tanglewood Music Center de New York le 7 juillet 1970. Je vous donne rendez-vous bien sûr pour ma part lundi après-midi à 13h pour la rediff de ce superbe document musical sur CFM Radio, bien sûr, ou bien comme d'habitude, la semaine prochaine dans le match des Coupins, votre grand rendez-vous également dédié intégralement à la grande musique des années 60. En attendant, prenez bien soin toutes et tous de vous. Salut les amis!

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1: Bonsoir à tous. Les relations entre la France et l'Algérie vont-elles se réchauffer? Gérald Darmanin va se rendre lundi à Alger pour évoquer la coopération judiciaire entre les deux pays, mais aussi la lutte contre le narcotrafic et le terrorisme. Un sujet sensible devrait être abordé, celui du journaliste Christophe Glaize. Le Français est incarcéré en Algérie depuis un an, après avoir été condamné pour apologie du terrorisme. Un homme de 78 ans interpellé dans les Alpes de Haute-Provence, il est soupçonné d'avoir déclenché plusieurs départs de feu autour de la maison des grands-parents d'Émile, ce petit garçon de 2 ans qui avait disparu en 2023 au Auvernais. La maison était vide au moment des départs de feu, il n'y a pas eu de blessés et les dégâts sont minimes. C'est la première visite d'État officielle d'un souverain pontife en France depuis 18 ans. Le pape Léon XIV sera dans l'Hexagone en septembre prochain, du 25 au 28, c'est ce qu'a annoncé aujourd'hui le Vatican. Léon XIV ira notamment à Paris pour visiter le siège de l'UNESCO. Cette visite sera un honneur pour notre pays, serait joué Emmanuel Macron. L'Iran affirme que des pays européens sont en discussion avec Téhéran afin d'obtenir des autorisations pour franchir le détroit d'Ormuz. Ce passage stratégique pour le commerce de pétrole est bloqué depuis le début du conflit au Moyen-Orient. Par ailleurs, les frappes israéliennes se poursuivent au sud du Liban malgré la prolongation du cessez-le-feu. L'État hébreu fait savoir que son armée a tué 2 membres du Hezbollah ces dernières heures. Le conflit qui s'invite à l'Eurovision, 5 pays boycottent l'événement qui a lieu ce soir en Autriche pour protester contre la participation d'Israël. Une manifestation a aussi eu lieu cet après-midi à Vienne. C'est Monroe, chanteuse lyrique de 17 ans qui représente la France avec son titre « Regarde ». Enfin, un mot de cyclisme. Jonathan Narvaez s'impose en solitaire sur la 8e étape du Tour d'Italie. Il s'est débarrassé de ses 2 concurrents à 10 km de l'arrivée. L'Équatorien remporte ainsi sa 2e étape sur cette édition du Giro. Voilà pour ce point sur l'actualité. Très bonne soirée à tous.
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6: Cette semaine, je vous propose de partir à la découverte de Mine de Rien. C'est le titre du 7e album de Volo. Volo, ce duo composé de Fredo et Olivier, les deux frangins Volovitch, qui ont trouvé le patronyme de leur duo sur une vieille affiche de leur paternelle. Il nous racontera ça, Fredo, puisque c'est lui qui va être notre invité toute cette semaine. Il nous racontera ça dans les conversations que l'on va avoir toute cette semaine. On parlera de ce parc 20 ans de carrière en tant que Volo, mine de rien, et même 25 ans en tant que musicien, ça vous l'entendrez encore une fois dans nos conversations qu'on va avoir. PCV, c'est à 11h30, 15h30, 17h50, tous les jours de la semaine, et puis c'est en podcast après sur cfmradio.fr. Donc ne ratez pas notre premier entretien avec Fredo Volo, tout à l'heure, donc à 17h50.
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0: Je respire, extrait de l'album Mine de rien de Volo. Fredo de Volo est notre invité dans PCV cette semaine. Ne ratez pas notre premier entretien avec lui tout à l'heure à 17h50.
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0: Allô, Fredo, bonjour.
4: Bonjour.
0: Fredo Volo, des frères Volovitch, qui forment le duo Volo, tout simplement, et qui signent pour cette année, pour les 20 ans de carrière de Volo, le 7e album déjà, hein, c'est ça?
4: On est sur le 7e album en studio, et on en a un peu plus si on compte des albums live ou des bonus acoustiques.
0: 20 ans, c'est l'heure du bilan. Mine de rien, c'est le titre, hein, de l'album, mine de rien.
4: Oui, c'est le titre d'une chanson aussi qui compose cet album. Et voilà, on n'a pas changé notre méthode. Le nom de nos albums sont toujours issus d'un des titres de l'album qu'il compose. Quelle phrase compliquée. Mais voilà, et la chanson Mine de rien parle de notre parcours en toute humilité dans ce milieu de la chanson à texte où voilà, on fait le constat avec le frangin que sans avoir connu d'énormes succès commerciaux ou publics ou médiatiques, mine de rien, on est toujours là et content d'être là.
0: Oui, c'est ça, vous avez fait votre petit bonhomme de chemin dans ce milieu quand même qui existe, hein, qui est parallèle, qu'on voit, il y a pas que vous qu'on voit jamais à la télé, mais qui est un milieu qui existe, voilà, il y a un milieu, faut le savoir, il y a un milieu de la chanson à texte, chanson française, qui passe pas beaucoup à la radio, passe pas beaucoup à la télé, mais qui est bel et bien présent, sur les festivals notamment, hein, des salles de concert.
4: Voilà, c'est ça, sur la tournée, et puis grâce à des productions, comment dire, pour de tournées ou notre maison de disques Atome, voilà, des productions indépendantes avec qui le boulot est souvent collégial, artisanal, et avec des vues artistiques plus que des vues financières.
0: Mine de rien, ça fonctionne encore au bout de 20 ans. Le duo Volo, on l'écoute, ce titre, et puis on se dit à demain.
4: Eh bien, demain, merci beaucoup. Salut.

0: Extrait de l'album Mine de rien de Volo. On retrouve Fredo Volo demain dans PCV.
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0: Allô, Fredo, bonjour.
5: Bonjour.
0: Volo sort un album qui s'appelle Mine de rien pour fêter les 25 ans de chansons. Vous avez toujours été très productif, hein, quand même. Hein. On disait, là, c'est le 7e album studio, mais il y a eu d'autres disques aussi.
5: Oui, il y a eu d'autres disques. Alors, je vous reprends parce que donc dans l'émission d'hier, on était sur nos 20 ans de carrière et là, on est sur nos 25 ans.
0: Ah, bah, carrément. Bah,
5: c'est pas mal.
0: À la fin de la semaine, on est sur les 40 ans.
5: Voilà. Mais 25 ans, c'est pas mal parce que nous, on se base sur les 20 ans en partant de notre premier album sorti en 2005, mais on avait commencé à jouer en 2002. Donc là, on est en 2026.
0: C'est ça. Moi, j'ai le souvenir des Vriegels, qui était le groupe précédent, alors, hein, c'est ça, non?
5: Tout à fait, voilà. Oui, j'ai fait partie, je suis membre fondateur du groupe Les Vriegels, et puis Volo a commencé en parallèle des Vriegels. Mais voilà, 25 ans, ça marche, ça nous va très bien. Mais pour répondre à votre question, effectivement, quand on regarde notre discographie, plus les années, plus on s'est avancé dans notre histoire, on peut dire que plus on a mis du temps à sortir des albums. Donc au début, on a dû en sortir un tous les deux ans ou un an et demi presque. Et puis on a eu un accident comme beaucoup d'autres, puisque notre avant-dernier album studio était sorti en mars 2020, donc vraiment au mauvais moment.
0: Ah, ouais.
5: On a eu du mal à s'en remettre, et donc voilà, celui-là arrive en 2026, après un spectacle qui s'appelait Florilège, qu'on a tourné 3 ans, qui nous a amené en 2025 pour fêter nos 20 ans. Voilà, on enchaîne, et là on espère que cet album nous fera tourner au moins jusqu'en 2028.
0: Qu'est-ce qui a changé finalement sur cet album par rapport au précédent? Ou qu'est-ce qui a évolué au fur et à mesure des albums?
5: Eh bien, avec Le Frangin, on revendique en fait le fait de ne pas beaucoup évoluer. Si en plus on parle de l'album précédent, on a la même équipe dans le sens où on est avec notre camarade multi-instrumentiste et réalisateur Alexis Campin, qui avait signé la production de avec son frère en 2020, qui est avec nous sur cet album qui s'appelle Mine de rien. Bien sûr, dans le détail, le boulot du son, de l'arrangement, de manière très subtile, change. On n'a pas nos guitares sèches mises en avant dans tous nos titres comme on pouvait le faire il y a encore quelques années. Mais voilà, nous on fait de la chanson, on raconte des histoires. Je pense que là-dessus, on n'a pas envie, avec nos voix, notre univers, de révolutionner. En tout cas, c'était pas le but du jeu de cet album, quoi.
0: On écoute un extrait de Mine de rien et puis on se dit à demain. Salut Fredo.
5: À demain. Merci.

0: chanson de geste, extrait de l'album Mine de rien de Volo. Fredo Volo est notre invité dans PCV cette semaine.
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0: Allô, Fredo, bonjour.
4: Bonjour.
0: Volo sort un album, ça s'appelle Mine de rien. Et il y a 12 titres dessus. 12 titres. Oui. Comment se fait le travail d'équipe avec le frangin, avec Olivier ?
4: Eh bien, on est tous les deux auteurs, compositeurs à part entière. De chacun de notre côté, nous proposons des chansons à l'autre frangin. Des chansons qui sont dans tous les cas abouties, finies et survalidées par nous-mêmes. On n'arrive pas avec un brouillon de chansons, on n'arrive pas avec en allant voir le frangin en disant j'ai un bout de couplet mais je sais pas ce que tu penses, est-ce que je fais ça comme refrain ou pas. Donc on arrive vraiment avec des chansons dont on est content et qui nous paraissent abouties. Et puis là, la règle du jeu est assez simple, il faut que le frangin et envie de le chanter et envie de le défendre. De la défendre, en l'occurrence, si on parle de la chanson ou le texte. Voilà, pour faire un album de 12 titres, je pense qu'on a dû écrire une vingtaine de chansons. Il y a un travail de... Peut-être que nous, avec le frangin, on arrivait à 14. Et après
0: vous label, avez des personnes, le label écoute, vous aide à trancher, puisque choisir c'est renoncer.
4: Exactement. Ouais. De nous-mêmes, on sait qu'on n'a pas envie de... Voilà, on fait attention de ne pas se répéter sur les thèmes ou sur les ambiances, les univers des chansons. Mais oui, on a besoin du regard extérieur du label, de notre éditeur. Il y a certains proches qui font partie des premières boucles d'écoute. Donc, il n'y a jamais de difficulté à se mettre d'accord sur les titres.
0: Combien de temps pour réaliser, depuis la première chanson écrite jusqu'à l'artwork de l'album, tout ça, combien de temps pour le sortir ?
4: À la louche, je dirais 2 ans.
0: Ouais.
4: Entre la première chanson où on se dit, allez, c'est parti, on est en tournée, mais on écrit pour un album futur prochain, sans avoir vraiment de date de sortie, même pas de période. Et puis le moment où on est en mix, où on approche du master, et où là le label nous propose une sortie dans les bacs à tel moment. Je dirais 2 ans.
0: Allez, on écoute encore un extrait de l'album.
4: Merci.
0: Mine de rien, puis on se dit à demain. Salut.
4: À demain.

0: Puisque, extrait donc de l'album Mine de rien de Volo. Fredo Volo est notre invité dans PCV cette semaine. On le retrouve demain.
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0: Allô, Fredo, bonjour.
3: Bonjour.
0: Qu'est-ce qu'on écoute aujourd'hui? J'aimerais te proposer de faire une dédicace dans dans cet épisode de l'émission PCV qui est consacré à cet album Mine de rien. J'aimerais que tu nous fasses une dédicace. Alors, quel est le morceau que tu dédicaces et à qui, tiens, d'ailleurs?
3: Allez, je vais aller sur le morceau qui s'appelle « De souche ». Que j'ai envie de dédicacer à tous mes compatriotes qui auraient envie d'essayer le vote Rassemblement National pour les présidentielles. Et en leur demandant d'aller écouter ce titre et d'en reparler avec moi.
0: vous vous appelez Volovitch, les deux frères.
3: Oui,
0: hein,
3: ouais. Oui.
0: C'est bien parce que la racine, elle est directement, elle saute, elle est dans le nom, quoi.
3: Oui, c'est ça. Alors, ça vient d'une histoire pas très compliquée, puisque notre père a fait de la chanson quand il était étudiant dans les années 70. On le savait avant de monter notre duo avec le frangin, et on était tombé chez nous sur une affiche ressortie. Des archives où il y avait marqué, il n'y avait pas de photo, il y avait juste un titre pour un des concerts qu'avait fait notre père, ça s'appelait Chanson Volo. Bon, nous Volo, c'est le surnom qu'on nous donnait aussi au collège, dans l'équipe de foot, à la campagne, voilà, ça pouvait être une manière qu'avaient nos copains de nous appeler, et on a trouvé ça assez logique en enlevant Chanson Volo, mais voilà.
0: D'accord.
3: En s'appelant Volo, ouais. C'était aussi le surnom de notre grand-père, voilà. Donc,
0: ok. Vous avez jamais souffert de ce nom dans la cour de récré, parce que c'est quoi comme origine, ça? C'est polonais, non? Ou quelque chose comme ça?
3: C'est l'origine d'un arrière-grand-père révolutionnaire, donc qui fait la première et la deuxième révolution russe début du 20e. Qui habitait dans l'Ukraine actuelle, mais qui à l'époque était l'empire tsariste. Donc non, alors moi j'ai le souvenir une seule fois dans mon collège de campagne, au tout début de mon entrée en sixième, en sortant dans la première semaine de ma rentrée, il y a un jeune gars, donc j'identifie absolument plus, qui vient me demander si je suis juif. Puis je lui dis quoi? Il dit t'es juif? Je lui dis non. Il me dit j'aime pas les juifs. Je fais ok, bonne journée. Donc après j'étais retourné chez moi en disant bah il y a un mec qui m'a demandé si j'étais juif. Bon voilà, donc non, mais après jamais d'autres histoires. Ouais.
0: Français de souche, voilà, c'est le titre 5 de cet album Mine de rien de Volo. On l'écoute et puis on se dit à demain. Salut Fredo.
3: À demain, merci.

0: français de souche, extrait de l'album Mine de rien de Volo. Fredo Volo est notre invité dans PCV cette semaine.
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0: Allô, Fredo, bonjour.
1: Bonjour.
0: Mine de rien, voilà le titre de cet album. On en a écouté quelques extraits cette semaine dans PCV. Mm-hmm. C'est pour fêter vos 20 ans. Est-ce qu'il va y avoir une tournée et peut-être une mise en scène particulière pour fêter vos 20 ans?
1: On est juste après nos 20 ans, en fait, pour être exact. C'est plutôt en 2025 qu'on a fêté les 20 ans avec un spectacle qui s'appelait Florilège. Là, on repart avec ce spectacle qui, comme l'album s'appelle Mine de rien, autant Florilège reprenait nos 20 ans de carrière depuis nos tout premiers albums jusqu'au plus récent. Autant là, même si on revisite toujours les albums passés, on défend au moins 9 chansons de ce nouvel album. Et qu'est-ce qu'on va faire? Bien sûr, on espère tourner. On a fait une maroquinerie à Paris complète et on a des dates un peu partout en France autour de la sortie de cet album pour rencontrer notre public et puis faire parler de nous, essayer de faire passer notre message grâce à vous que nous avons un nouvel album et un nouveau spectacle. Maintenant, on verra si ce que ça déclenche en termes de programmation, de saison culturelle ou de festival. On verra.
0: Vous nous avez dit cette semaine que l'album était dans les bacs. J'aime bien cette phrase, oui, de presque boomer. L'album est dans les bacs. Alors, il est sur toutes les plateformes aussi, en fait.
1: Il est sur toutes les plateformes. Et la grande nouveauté pour nous, c'est qu'on a un vinyle cette année.
0: Voilà.
1: C'est la première fois en 20 ans qu'on arrive à sortir notre label nous a proposé de sortir un vinyle. Donc on est très contents. Et pour faire nos dédicaces après les concerts, on a beaucoup plus de place pour faire nos petits mots.
0: Bah ouais, c'est sûr, sur un 33 tours, il y a plus de place pour signer. Nos amitiés à Olivier et puis au reste de l'équipe, quand vous partez sur scène ou en tournée, vous êtes combien?
1: Eh bien, la plupart du temps, on est 4, avec nous deux sur scène, un ingénieur son et un technicien lumière.
0: Ok, nos amitiés donc à toute l'équipe et puis à ceux d'Atom aussi qui nous ont mis en contact pour cette interview autour donc de ce 7e album, Mine de rien. Merci Fredo.
1: Merci beaucoup pour cette semaine et tous ces extraits que vous avez fait découvrir à votre public. Merci à tous.
0: À plus, salut.

Détour, extrait de l'album Mine de rien de Volo. Fredo Volo était notre invité dans PCV cette semaine. La semaine prochaine, un autre album, un autre artiste.

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0: 03 01 60 41. Massive
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0: Allez, on commence une session avec des artistes francophones, Yoxel.

Un petit message au 06 63 01 60 41 pour emporter deux places pour aller voir Alba Rosy le 13 mai. C'est offert par Talon à prendre. Et la fin de l'émission approche. On va jouer un dernier petit morceau. L'homme s'appelle Tiwani et je vous souhaite de passer une bonne semaine massive.

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